0: Allô?
1: Hey, yako kada, mfanyaje?
0: Gami mnono, ewendo.
1: Wam Napoléon.
0: Ah, Napoléon, bopo, mfanyaje. Justement, on parlait de toi hier.
1: Ah bon?
0: Avec l'affaire des quoi ça quoi.